0: Toronto for Santa Teresa, Alpha Lima, c'est bien sûr avec Coupe Zero, encore ce Charlie Yankee, Alpha Mike.
1: Foxtrot Hotel, India, Alpha Lima, Toronto Center, Flight 280. Good morning.